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Il est 5 heures. 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
1: Bonjour à tous, à la une de l'actualité, plus de 5000 gardes à vue depuis le début du mouvement dans les lycées, 87% concernent des mineurs, 1802 personnes font l'objet de poursuites. Aujourd'hui, la grogne continue dans les lycées avec l'acte 3 de la mobilisation lycéenne étudiante, des mobilisations à Paris et dans une trentaine de villes. Les manifestants réclament plus de moyens, des professeurs remplacés et de meilleures conditions d'études. Dans le même temps, une nouvelle journée de grève et de manifestation est prévue le 5 novembre prochain. La CFDT, la CGT, FO, l'UNSA et la FSU appellent à la mobilisation dans le public comme dans le privé. Les retraités et les jeunes sont aussi concernés. Les syndicats réclament des mesures pour les salaires, les services publics, l'emploi et l'industrie. À quelques jours du premier tour de la primaire de la gauche, les 9 et 10 octobre, soit ce vendredi et samedi, Raphaël Glucksmann apparaît en tête dans un sondage IFOP fiducial. Il est crédité de 11% au premier tour de la présidentielle. Olivier Faure, Ségolène Royal et Jérôme Guedj sont à 3%. Emmanuel Morel à 1%. Et puis en football, en Ligue des Nations, les Bleus ont renversé la Belgique hier soir au Stade de France, mené 1-0 jusqu'à la 77e minute. Les Bleus ont retourné le match en quelques minutes. Score final 4-1 pour la France.
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3: C'est un ciel gris et pluvieux que l'on retrouvera tout au long de la façade atlantique aujourd'hui. Attention aux orages cet après-midi en Nouvelle-Aquitaine. De la pluie également au programme en Auvergne et dans les Cévennes. Le long de la Méditerranée, des nuages gris en alternance avec des éclaircies comme dans le nord. Dans le centre et sur le large quart nord-est, là c'est un peu plus dégagé et ensoleillé dans l'ensemble. Côté température, 20 degrés à Brest, 21 à Cherbourg et à Béthune. 21 aussi à Strasbourg, 23 à Nice et Aurillac. 24 à Paris, 25 à Toulouse, Lyon, Marseille, Ajaccio, 26 à Limoges, Auxerre et Bourges, et puis jusqu'à 27 degrés à Bordeaux.
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1: Bonjour à tous, à la une de l'actualité, plus de 5000 gardes à vue depuis le début du mouvement dans les lycées, 87% concernent les mineurs, 1802 personnes font l'objet de poursuites. Aujourd'hui, la grogne continue dans les lycées avec l'acte 3 de la mobilisation lycéenne étudiante, des mobilisations à Paris et dans une trentaine de villes. Les manifestants réclament plus de moyens, des professeurs remplacés et de meilleures conditions d'études. Dans le même temps, une nouvelle journée de grève et de manifestation est prévue le 5 novembre prochain. La CFDT, la CGT, FO, l'UNSA et la FSU appellent à la mobilisation dans le public comme dans le privé. Les retraités et les jeunes sont aussi concernés. Les syndicats réclament des mesures pour les salaires, les services publics, l'emploi et l'industrie. À quelques jours du premier tour de la primaire de la gauche, les 9 et 10 octobre, soit ce vendredi et samedi, Raphaël Glucksmann apparaît en tête dans un sondage IFOP fiducial. Il est crédité de 11% au premier tour de la présidentielle. Olivier Faure, Ségolène Royal et Jérôme Guedj sont à 3%, Emmanuel Morel à 1%. Et puis en football, en Ligue des Nations, les Bleus ont renversé la Belgique hier soir au Stade de France, mené 1-0 jusqu'à la 77e minute. Les Bleus ont retourné le match en quelques minutes, score final 4-1 pour la France.
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3: C'est un ciel gris et pluvieux que l'on retrouvera tout au long de la façade atlantique aujourd'hui. Attention aux orages cet après-midi en Nouvelle-Aquitaine. De la pluie également au programme en Auvergne et dans les Cévennes. Le long de la Méditerranée, des nuages gris en alternance avec des éclaircies comme dans le nord. Dans le centre et sur le large quart nord-est, là c'est un peu plus dégagé et ensoleillé dans l'ensemble. Côté température, 20 degrés à Brest, 21 à Cherbourg et à Béthune. 21 aussi à Strasbourg, 23 à Nice et Aurillac. 24 à Paris, 25 à Toulouse, Lyon, Marseille, Ajaccio, 26 à Limoges, Auxerre et Bourges, et puis jusqu'à 27 degrés à Bordeaux.
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1: Bonjour à tous, à la une de l'actualité, pancarte et point levé, acte 3 de la mobilisation lycéenne et étudiante aujourd'hui. Des mobilisations sont prévues dans une trentaine de villes en France, à Tours, à Rennes, à Marseille ou encore à Paris aussi depuis la place de la République à partir de 14h. Un rassemblement appuyé par les syndicats enseignants pour la première fois. Les manifestants réclament plus de moyens, des professeurs remplacés et de meilleures conditions d'études. Les blocages de lycées continuent ce matin. Plus de 5000 gardes à vue ont été recensés depuis le début du mouvement dans les lycées. 87% concernent des mineurs. A noter aussi, le nombre de blessés s'élève à 715 chez les forces de l'ordre, à 215 chez les élèves. 10 enquêtes ont été ouvertes par l'IGPN et la police des polices. Dans le même temps, une nouvelle journée de grève et de manifestation est prévue le 5 novembre prochain. La CFDT, la CGT, FO, l'UNSA et la FSU appellent à la mobilisation dans le public comme dans le privé. Les retraités et les jeunes sont aussi concernés. Les syndicats réclament des mesures pour les salaires, les services publics, l'emploi et l'industrie. Et puis en football, l'équipe de France a battu la Belgique hier soir au Stade de France en Ligue des Nations. Victoire 4-1 pour nos Bleus. Ils étaient menés 1-0 à un quart d'heure de la fin.
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3: C'est un ciel gris et pluvieux que l'on retrouvera tout au long de la façade atlantique aujourd'hui. Attention aux orages cet après-midi en Nouvelle-Aquitaine. De la pluie également au programme en Auvergne et dans les Cévennes. Le long de la Méditerranée, des nuages gris en alternance avec des éclaircies comme dans le nord. Dans le centre et sur le large quart nord-est, là c'est un peu plus dégagé et ensoleillé dans l'ensemble. Côté température, 20 degrés à Brest, 21 à Cherbourg et à Béthune. 21 aussi à Strasbourg, 23 à Nice et Aurillac. 24 à Paris, 25 à Toulouse, Lyon, Marseille, Ajaccio, 26 à Limoges, Auxerre et Bourges, et puis jusqu'à 27 degrés à Bordeaux.
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1: Charles Aznavour, grand fan de Mel Tormé que nous venons d'écouter, était lui-même admiré par les artistes américains car il avait en plus une dimension d'acteur sur scène, autant que de chanteur. 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
1: Bonjour à tous, à la une de l'actualité, les blocages devant les lycées se poursuivent et la mobilisation s'amplifie à Paris, Strasbourg, Rennes ou encore à Marseille. Élèves, professeurs et syndicats se rassemblent. Les manifestants réclament plus de moyens, des professeurs remplacés et de meilleures conditions d'études. Plus de 5000 gardes à vue ont été recensés depuis le début du mouvement dans les lycées. Dans le même temps, une nouvelle journée de grève et de manifestation est prévue le 5 novembre prochain. La CFDT, la CGT, FO, l'UNSA et la FSU appellent à la mobilisation dans le public comme dans le privé. Les retraités et les jeunes sont aussi concernés. Les syndicats réclament des mesures pour les salaires, les services publics, l'emploi et l'industrie. Un nouvel épisode méditerranéen attendu dans le Languedoc. Le Gard et l'Hérault vont passer en vigilance orange, pluie, inondation et orage à partir de 22h ce soir jusqu'à demain matin 10h. Météo France prévoit 80 à 120 mm de pluie. On termine par du sport et du football. L'équipe de France a battu la Belgique hier soir 4 à 1 en Ligue des Nations. Elle était pourtant menée à un quart d'heure de la fin, mais voilà, l'équipe de France a été transformée par les changements de Zinedine Zidane. Olise, Doué, Cherki et Dakuna ont pesé sur les 4 buts inscrits ensuite. C'est la première victoire à domicile de Zidane comme sélectionneur.
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3: C'est un ciel gris et pluvieux que l'on retrouvera tout au long de la façade atlantique aujourd'hui. Attention aux orages cet après-midi en Nouvelle-Aquitaine. De la pluie également au programme en Auvergne et dans les Cévennes. Le long de la Méditerranée, des nuages gris en alternance avec des éclaircies comme dans le nord. Dans le centre et sur le large quart nord-est, là c'est un peu plus dégagé et ensoleillé dans l'ensemble. Côté température, 20 degrés à Brest, 21 à Cherbourg et à Béthune. 21 aussi à Strasbourg, 23 à Nice et Aurillac. 24 à Paris, 25 à Toulouse, Lyon, Marseille, Ajaccio, 26 à Limoges, Auxerre et Bourges, et puis jusqu'à 27 degrés à Bordeaux.
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2: Bonjour à tous. Il y a quelques mois, je vous avais parlé de l'artiste Lara. Lara, L-A-2-R-A-T. Magnifique illustration de la Crooner Attitude. Lara, pour nous, est déjà une icône. Imaginez Madame le Bel Homme, à la cinquantaine affirmée, qui, après avoir dirigé un grand groupe de cosmétiques, fait sa révolution intérieure, son outing. Il décide de consacrer alors sa vie à la musique, en aidant les musiciens, les chanteurs, les DJ, à trouver le succès en ouvrant un studio d'enregistrement et ainsi, entouré de tous ses créatifs, tel un Andy Warhol des années 2000, il crée son propre personnage, sa deuxième vie. Je vous vois sourire, monsieur, ça vous plaît, ça, hein? Depuis votre confortable automobile, à l'écoute, vous vous dites, il a bien raison, ce gars-là. Eh bien, moi, je vous propose de le rencontrer, car Lara, lui, monsieur, est allé jusqu'au bout. Il a fait, d'une part, un album, et sur la pochette de son album, on voit un personnage de cinéma dans une voiture anglaise, la nuit dans Paris, et le titre de l'album intrigue. L'improbable histoire d'un potentiel tueur à gages. Oui, vous frissonnez, madame. Ça vous excite? Eh bien, je vais vous le présenter également, l'artiste Lara. Et même que dans le clip de Lara, on se dirait dans un roman de OSS 117. Écoutez le genre, c'est pas du Sinatra, mais plutôt du Beco Gainsbourgisé, dans la pénombre. Écoutez.

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1: Certains diront ce Lara, il nous fait penser à la chanson de Starmania, j'aurais voulu être un artiste, oui. Sauf que là, le monsieur est devenu un artiste à part entière et vous allez pouvoir le retrouver sur scène pour 6 dates à Paris, à la scène parisienne, très belle salle juste à côté des Folies Bergères, à partir du mardi 6 octobre pour 4 premières dates tous les mardis. Lara sera accompagnée de Scott Brickling à la basse, Alex Grolley à la guitare, Jeremy Norris à la batterie. Et il va vous entraîner dans son univers et vous raconter son improbable histoire, celle d'un potentiel tueur à gages. Lara donc, à partir du mardi 6 octobre, à la scène parisienne, 34 rue Richer, Paris 9e. Sur Google, vous tapez tout simplement Lara, L-A-2-R-A-T, concert, et vous aurez tous les moyens d'avoir des places. Et ne venez pas me dire après, il ne chante pas tout à fait comme Michael Bublé. Ben non, non, c'est un spectacle, c'est son histoire, et peut-être aussi la vôtre d'ailleurs.
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1: Bonjour à tous, à la une de l'actualité, les blocages devant les lycées se poursuivent et la mobilisation s'amplifie à Paris, Strasbourg, Rennes ou encore à Marseille. Élèves, professeurs et syndicats se rassemblent. Les manifestants réclament plus de moyens, des professeurs remplacés et de meilleures conditions d'études. Plus de 5000 gardes à vue ont été recensés depuis le début du mouvement dans les lycées. Dans le même temps, une nouvelle journée de grève et de manifestation est prévue le 5 novembre prochain. La CFDT, la CGT, FO, l'UNSA et la FSU appellent à la mobilisation dans le public comme dans le privé. Les retraités et les jeunes sont aussi concernés. Les syndicats réclament des mesures pour les salaires, les services publics, l'emploi et l'industrie. Un nouvel épisode méditerranéen attendu dans le Languedoc. Le Gard et l'Hérault vont passer en vigilance orange, pluie, inondation et orage à partir de 22h ce soir jusqu'à demain matin 10h. Météo France prévoit 80 à 120 mm de pluie. On termine par du sport et du football. L'équipe de France a battu la Belgique hier soir 4 à 1 en Ligue des Nations. Elle était pourtant menée à un quart d'heure de la fin, mais voilà, l'équipe de France a été transformée par les changements de Zinedine Zidane. Olise, Doué, Cherki et Dakuna ont pesé sur les 4 buts inscrits ensuite. C'est la première victoire à domicile de Zidane comme sélectionneur.
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1: Le temps est mitigé aujourd'hui, une alternance de nuages et d'éclaircies domine la côte ouest, le massif central également, grand soleil dans l'est et quelques nuages sont présents sur la région PACA. Pas de vent fort à signaler en ce mardi. Les températures au meilleur de l'après-midi, prévoyez 19 degrés à Belfort et à Versailles, 20 à Bastia, 21 à Perpignan et à Montpellier, 22 à Meaux, 23 à Rennes, 24 à Tours, 25 à Angers, 26 à Montélimar, 27 à Biarritz et jusqu'à 28 degrés à Angers.
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1: Bonjour à tous, à la une de l'actualité, la mobilisation lycéenne se poursuit ce matin dans plusieurs villes. Des blocages devant les lycées sont signalés à Saint-Denis, Molsheim, Poitiers, Châtellerault ou encore au Mans. Dans le Rhône, une dizaine d'établissements sont perturbés. En parallèle, les premiers cortèges s'élancent depuis Marseille, Nantes ou encore Belfort. Avec pour la première fois le soutien des syndicats enseignants, un rassemblement est prévu à Paris à partir de 14h, place de la République. Le Rassemblement national dévoile les grandes lignes budgétaires de son programme pour l'élection présidentielle de 2027. Marine Le Pen annonce 140 milliards d'euros nets d'économies d'ici 2032. La candidate promet également 30 milliards d'euros nets de baisse d'impôts. Elles vont départager les candidats pour la présidentielle. 140 000 personnes se sont inscrites pour le premier tour de la primaire socialiste. Il a lieu ce vendredi et samedi. 5 candidats sont en lice. Ségolène Royal, Emmanuel Morel, Raphaël Glucksmann, Olivier Faure et Jérôme Guedj. Et puis en football, l'équipe de France a battu la Belgique hier soir en Ligue des Nations. C'était pour la 4e journée. Une victoire 4-1 alors que les Bleus étaient menés 1-0 à un quart d'heure de la fin du match. Retour maintenant au championnat et à la Ligue 1 ce week-end.
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1: Le temps est mitigé aujourd'hui. Une alternance de nuages et d'éclaircies domine la côte ouest. Le massif central également. Grand soleil dans l'est et quelques nuages sont présents sur la région PACA. Pas de vent fort à signaler en ce mardi. Les températures au meilleur de l'après-midi. Prévoyez 19 degrés à Belfort et à Versailles. 20 à Bastia, 21 à Perpignan et à Montpellier. 22 à Meaux, 23 à Rennes, 24 à Tours, 25 à Angers, 26 à Montélimar, 27 à Biarritz et jusqu'à 28 degrés à Angers.
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1: Bonjour à tous, l'essentiel de l'actualité. Entre 150 et 200 000 manifestants sont attendus aujourd'hui partout en France pour l'acte 3 de la mobilisation lycéenne. Le mouvement est soutenu par plusieurs syndicats de l'éducation. Depuis le début de la contestation, 85 personnels éducatifs, 215 élèves et 715 policiers ou gendarmes ont été blessés. Plus de 6 000 interpellations ont aussi été recensées. Édouard Geffray promet une réponse sous 8 jours aux lycéens confrontés à des problèmes de remplacement de professeurs absents. Le ministre de l'Éducation demande aux académies de suivre quotidiennement les établissements concernés. Une reprise progressive des cours est espérée dès mercredi. Les ONG tirent la sonnette d'alarme sur le budget 2027. Elles craignent une coupe de près de 2 milliards d'euros dans l'aide au développement, soit environ 43% de subventions en moins. Coordination Sud affirme que les baisses déjà engagées ont supprimé plus de 10 000 emplois depuis 2024 et touché plus de 1300 projets. En tennis, Yannick Sinner ne rejouera plus en 2026. Le numéro 1 mondial met un terme à sa saison à cause d'une inflammation au genou droit. Absent du circuit depuis son titre à Wimbledon en juillet, l'Italien va suivre un traitement sur les conseils de son équipe médicale.
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3: Le temps est mitigé aujourd'hui. Une alternance de nuages et d'éclaircies domine la côte ouest. Le massif central également. Grand soleil dans l'est et quelques nuages sont présents sur la région PACA. Pas de vent fort à signaler en ce mardi. Les températures au meilleur de l'après-midi. Prévoyez 19 degrés à Belfort et à Versailles, 20 à Bastia, 21 à Perpignan et à Montpellier, 22 à Meaux, 23 à Rennes, 24 à Tours, 25 à Angers, 26 à Montélimar, 27 à Biarritz et jusqu'à 28 degrés à Angers.
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1: Bonjour à tous, l'essentiel de l'actualité. Entre 150 et 200 000 manifestants sont attendus aujourd'hui partout en France pour l'acte 3 de la mobilisation lycéenne. Le mouvement est soutenu par plusieurs syndicats de l'éducation. Depuis le début de la contestation, 85 personnels éducatifs, 215 élèves et 715 policiers ou gendarmes ont été blessés. Plus de 6 000 interpellations ont aussi été recensées. Édouard Geffray promet une réponse sous 8 jours aux lycéens confrontés à des problèmes de remplacement de professeurs absents. Le ministre de l'Éducation demande aux académies de suivre quotidiennement les établissements concernés. Une reprise progressive des cours est espérée dès mercredi. Les ONG tirent la sonnette d'alarme sur le budget 2027. Elles craignent une coupe de près de 2 milliards d'euros dans l'aide au développement, soit environ 43% de subventions en moins. Coordination Sud affirme que les baisses déjà engagées ont supprimé plus de 10 000 emplois depuis 2024 et touché plus de 1300 projets. En tennis, Yannick Sinner ne rejouera plus en 2026. Le numéro 1 mondial met un terme à sa saison à cause d'une inflammation au genou droit. Absent du circuit depuis son titre à Wimbledon en juillet, l'Italien va suivre un traitement sur les conseils de son équipe médicale.
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3: Le temps est mitigé aujourd'hui. Une alternance de nuages et d'éclaircies domine la côte ouest. Le massif central également. Grand soleil dans l'est et quelques nuages sont présents sur la région PACA. Pas de vent fort à signaler en ce mardi. Les températures au meilleur de l'après-midi. Prévoyez 19 degrés à Belfort et à Versailles, 20 à Bastia, 21 à Perpignan et à Montpellier, 22 à Meaux, 23 à Rennes, 24 à Tours, 25 à Angers, 26 à Montélimar, 27 à Biarritz et jusqu'à 28 degrés à Angers.
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1: Bonjour à tous, l'essentiel de l'actualité, une vidéo diffusée sur les réseaux sociaux déclenche une enquête de l'IGPN à Metz. Un policier soupçonné d'avoir eu des gestes pouvant relever d'une agression sexuelle sur une adolescente lors d'un rassemblement lycéen. Le fonctionnaire conteste les accusations et va porter plainte pour diffamation. L'élection de la seule maire RN d'Alsace est annulée. Le tribunal administratif de Strasbourg invalide la victoire de Raphaël Schubert à Wittelsheim dans le Haut-Rhin. Elle avait remporté la mairie en mars avec seulement 17 voix d'avance. Deux irrégularités ont été retenues, jugées suffisantes pour avoir altéré la sincérité du scrutin. Emmanuel Macron a assisté ce mardi à un tir d'exercice d'un missile M51 depuis un sous-marin nucléaire au large du Finistère. Le missile était dépourvu de charge nucléaire, il est retombé dans l'Atlantique Nord, loin des côtes. L'essai devait valider la capacité du sous-marin Le Vigilant à mettre en œuvre cette nouvelle version du M51. Un Nobel pour mieux comprendre les particules venues de l'espace, le belgeo-américain Francis Elsen reçoit le prix Nobel de physique 2026 pour ses contributions à l'observatoire IceCube installé au pôle sud. Le dispositif utilise la glace de l'Antarctique pour détecter des neutrinos de haute énergie d'origine astrophysique.
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3: Le temps est mitigé aujourd'hui, une alternance de nuages et d'éclaircies domine la côte ouest, le massif central également, grand soleil dans l'est et quelques nuages sont présents sur la région PACA. Pas de vent fort à signaler en ce mardi. Les températures au meilleur de l'après-midi, prévoyez 19 degrés à Belfort et à Versailles, 20 à Bastia, 21 à Perpignan et à Montpellier, 22 à Meaux, 23 à Rennes, 24 à Tours, 25 à Angers, 26 à Montélimar, 27 à Biarritz et jusqu'à 28 degrés à Angers.
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1: Bonjour à tous, l'essentiel de l'actualité, une vidéo diffusée sur les réseaux sociaux déclenche une enquête de l'IGPN à Metz. Un policier soupçonné d'avoir eu des gestes pouvant relever d'une agression sexuelle sur une adolescente lors d'un rassemblement lycéen. Le fonctionnaire conteste les accusations et va porter plainte pour diffamation. L'élection de la seule maire RN d'Alsace est annulée. Le tribunal administratif de Strasbourg invalide la victoire de Raphaël Schubert à Wittelsheim dans le Haut-Rhin. Elle avait remporté la mairie en mars avec seulement 17 voix d'avance. Deux irrégularités ont été retenues, jugées suffisantes pour avoir altéré la sincérité du scrutin. Emmanuel Macron a assisté ce mardi à un tir d'exercice d'un missile M51 depuis un sous-marin nucléaire au large du Finistère. Le missile était dépourvu de charge nucléaire, il est retombé dans l'Atlantique Nord, loin des côtes. L'essai devait valider la capacité du sous-marin Le Vigilant à mettre en œuvre cette nouvelle version du M51. Un Nobel pour mieux comprendre les particules venues de l'espace. Le belgeo-américain Francis Elsen reçoit le prix Nobel de physique 2026 pour ses contributions à l'observatoire IceCube installé au pôle sud. Le dispositif utilise la glace de l'Antarctique pour détecter des neutrinos de haute énergie d'origine astrophysique.
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3: Des nuages et surtout de la pluie au programme demain, avec également des orages à prévoir à la fois dans le sud-est, l'ouest et le centre Val-de-Loire. Des précipitations qui devraient durer toute la journée jusqu'à la tombée de la nuit. Attention au vent, on prévoit par endroits des rafales autour de 40 à 50 km/h. Les températures le matin restent relativement en dessous des 20 degrés, 21 au plus chaud sur la Côte d'Azur. L'après-midi comptait 16 degrés à Brest, 20 à Lille, Bourges et Biarritz, 21 à Nice et Marseille, 22 degrés à Lyon et Perpignan et puis 25 à Ajaccio.
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1: Bonjour à tous, l'essentiel de l'actualité, le cortège parisien de la mobilisation lycéenne s'est élancé depuis la place de la République. L'acte 3 du mouvement a lieu en ce moment partout en France. Les lycéens demandent de meilleures conditions d'études et plusieurs syndicats étudiants appellent à une nouvelle journée de mobilisation dès jeudi. Une importante panne d'électricité a touché les Yvelines ce mardi. Plus de 70 000 foyers ont d'abord été privés de courant. À la mi-journée, 4 600 clients étaient encore concernés à Versailles, 2 200 à Vélizy. Le château de Versailles a dû fermer au public, mais les jardins et le domaine du Trianon, eux, restent ouverts. On en sait un peu plus sur les circonstances du décès de Loana. Selon le parquet de Nice, les circonstances de sa mort sont multifactorielles, sur fond de consommation chronique d'alcool, de stupéfiants et un état de santé très précaire. Les analyses toxicologiques ne permettent pas de conclure un suicide. Loana, star de la télé-réalité, a été retrouvée morte à son domicile en mars dernier. Enfin, en tennis, Carlos Alcaraz remporte le tournoi ATP 500 de Tokyo. L'Espagnol a battu Jiří Leika en finale en 2-7. À 23 ans, il décroche le 27e titre de sa carrière et son 3e de la saison.
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3: Des nuages et surtout de la pluie au programme demain, avec également des orages à prévoir à la fois dans le sud-est, l'ouest et le centre Val-de-Loire. Des précipitations qui devraient durer toute la journée jusqu'à la tombée de la nuit. Attention au vent, on prévoit par endroits des rafales autour de 40 à 50 km/h. Les températures le matin restent relativement en dessous des 20 degrés, 21 au plus chaud sur la Côte d'Azur. L'après-midi comptait 16 degrés à Brest, 20 à Lille, Bourges et Biarritz, 21 à Nice et Marseille, 22 degrés à Lyon et Perpignan et puis 25 à Ajaccio.
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1: Bonsoir à tous, l'essentiel de l'actualité, la mobilisation lycéenne prend de l'ampleur en France. L'Union étudiante revendique 450 000 manifestants, dont 100 000 uniquement à Paris. Le gouvernement annonce aussi la suspension des cours en fin de semaine dans les lycées pour permettre des temps d'échange avec les élèves. Et sachez que l'Union étudiante et l'USL appellent les lycéens et les étudiants à se mobiliser de nouveau le 8 octobre. Jordan Bardella conteste à nouveau les messages antisémites que Mediapart lui attribue. Le président du RN rejette les accusations, les preuves et les sources du média et donne rendez-vous devant les tribunaux. Il a déjà porté plainte pour diffamation et envisage de nouvelles suites judiciaires. Les Bouches-du-Rhône et le Var basculent en vigilance orange pour la pluie, les inondations et les orages demain. Ils rejoignent le Gard et l'Hérault déjà concernés ce mardi. Météo France prévoit une dégradation pluvio-orageuse marquée dans le sud-est avec une perturbation attendue dès cette nuit. En tennis, un 102e titre pour Novak Djokovic. Le Serbe s'est imposé à Pékin après l'abandon d'Alex de Minaur en début de deuxième manche, blessé à la cuisse gauche. Djokovic signe un 7e titre dans la capitale chinoise où il n'a encore jamais perdu.
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3: Des nuages et surtout de la pluie au programme demain, avec également des orages à prévoir à la fois dans le sud-est, l'ouest et le centre Val-de-Loire. Des précipitations qui devraient durer toute la journée jusqu'à la tombée de la nuit. Attention au vent, on prévoit par endroits des rafales autour de 40 à 50 km/h. Les températures le matin restent relativement en dessous des 20 degrés, 21 au plus chaud sur la Côte d'Azur. L'après-midi comptait 16 degrés à Brest, 20 à Lille, Bourges et Biarritz, 21 à Nice et Marseille, 22 degrés à Lyon et Perpignan et puis 25 à Ajaccio.
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1: Bonsoir à tous, l'essentiel de l'actualité. La mobilisation lycéenne prend de l'ampleur en France. L'Union étudiante revendique 450 000 manifestants ce mardi, dont 100 000 uniquement à Paris. Les lycéens demandent de meilleures conditions d'études. Et le gouvernement, lui, annonce la suspension des cours en fin de semaine dans les lycées pour permettre des temps d'échange avec les élèves. De son côté, l'Union étudiante et l'USL appellent les lycéens et les étudiants à se mobiliser de nouveau le 8 octobre. Le policier soupçonné d'avoir gravement blessé un adolescent de 14 ans dans le Val-d'Oise a été mis en examen et placé sous contrôle judiciaire. Il est poursuivi pour violence ayant entraîné une mutilation ou une infirmité permanente. Il lui est interdit d'exercer, d'être en contact avec le public et de porter une arme. Et puis un policier fait l'objet d'une enquête disciplinaire après des propos racistes et sexistes tenus vendredi devant le lycée Mayol à Perpignan. À ce stade, le parquet n'a reçu ni plainte ni signalement judiciaire. Les Bouches-du-Rhône et le Var basculent en vigilance orange pour la pluie, les inondations et les orages demain. Ils rejoignent le Gard et l'Hérault, déjà concernés ce mardi. Météo France prévoit une dégradation pluvio-orageuse marquée dans le sud-est, avec une perturbation attendue dès cette nuit.
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3: Des nuages et surtout de la pluie au programme demain, avec également des orages à prévoir à la fois dans le sud-est, l'ouest et le centre-Val de Loire. Des précipitations qui devraient durer toute la journée jusqu'à la tombée de la nuit. Attention au vent, on prévoit par endroits des rafales autour de 40 à 50 km/h. Les températures le matin restent relativement en dessous des 20 degrés, 21 au plus chaud sur la Côte d'Azur. L'après-midi comptait 16 degrés à Brest, 20 à Lille, Bourges et Biarritz, 21 à Nice et Marseille, 22 degrés à Lyon et Perpignan et puis 25 à Ajaccio.
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1: Charles Aznavour, grand fan de Mel Tormé que nous venons d'écouter, était lui-même admiré par les artistes américains car il avait en plus une dimension d'acteur sur scène, autant que de chanteur. Et il avait une autre définition des plus grands chanteurs américains, crooners certes, mais plus encore Charles Aznavour.
2: Oui, mais c'est aussi, alors c'est en même temps, c'est le crooner, c'est aussi le torch song. 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
1: L'essentiel de l'actualité, Emmanuel Macron a réuni plusieurs ministres à l'Élysée pour faire le point sur la mobilisation lycéenne. Cette nouvelle journée d'action a rassemblé 256 000 manifestants selon le ministère de l'Intérieur, 450 000 selon l'Union étudiante. Les associations et syndicats lycéens appellent à une nouvelle mobilisation le 8 octobre. Le policier soupçonné d'avoir gravement blessé un adolescent de 14 ans dans le Val d'Oise a été mis en examen et placé sous contrôle judiciaire. Il est poursuivi pour violence ayant entraîné une mutilation ou une infirmité permanente. Il lui est interdit d'exercer, d'être en contact avec le public et de porter une arme. Des associations demandent un moratoire immédiat sur la loi qui impose au moins 15 heures d'activité par semaine aux allocataires du RSA. Elles dénoncent des immersions pouvant tourner au travail gratuit et des sanctions parfois très lourdes. Selon elles, certains départements suspendent jusqu'à 80 à 100% du RSA dès le premier manquement. La République tchèque ne participera pas à l'Eurovision 2027. La télévision tchèque invoque des coupes budgétaires imposées par la baisse des subventions de l'État. Le diffuseur dit espérer revenir un jour dans le concours. Cette décision intervient alors que l'Irlande et l'Espagne ont déjà annoncé leur intention de boycotter l'édition 2027.
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3: Des nuages et surtout de la pluie au programme demain, avec également des orages à prévoir à la fois dans le sud-est, l'ouest et le centre Val-de-Loire. Des précipitations qui devraient durer toute la journée jusqu'à la tombée de la nuit. Attention au vent, on prévoit par endroits des rafales autour de 40 à 50 km/h. Les températures le matin restent relativement en dessous des 20 degrés, 21 au plus chaud sur la Côte d'Azur. L'après-midi comptez 16 degrés à Brest, 20 à Lille, Bourges et Biarritz, 21 à Nice et Marseille, 22 degrés à Lyon et Perpignan et puis 25 à Ajaccio.
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2: Bonjour à tous. Il y a quelques mois, je vous avais parlé de l'artiste Lara. Lara, L-A-2-R-A-T. Magnifique illustration de la Crooner Attitude. Lara, pour nous, est déjà une icône. Imaginez Madame le Bel Homme, à la cinquantaine affirmée, qui, après avoir dirigé un grand groupe de cosmétiques, fait sa révolution intérieure, son outing. Il décide de consacrer alors sa vie à la musique, en aidant les musiciens, les chanteurs, les DJ, à trouver le succès en ouvrant un studio d'enregistrement et ainsi, entouré de tous ses créatifs, tel un Andy Warhol des années 2000, il crée son propre personnage, sa deuxième vie. Je vous vois sourire, monsieur, ça vous plaît, ça, hein? Depuis votre confortable automobile, à l'écoute, vous vous dites, il a bien raison, ce gars-là. Eh bien, moi, je vous propose de le rencontrer, car Lara, lui, monsieur, est allé jusqu'au bout. Il a fait, d'une part, un album, et sur la pochette de son album, on voit un personnage de cinéma dans une voiture anglaise, la nuit dans Paris, et le titre de l'album intrigue. L'improbable histoire d'un potentiel tueur à gages. Oui, vous frissonnez, madame. Ça vous excite? Eh bien, je vais vous le présenter également, l'artiste Lara. Et même que dans le clip de Lara, on se dirait dans un roman de OSS 117. Écoutez le genre, c'est pas du Sinatra, mais plutôt du Beco Gainsbourgisé, dans la pénombre. Écoutez.

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1: Certains diront ce Lara, il nous fait penser à la chanson de Starmania, j'aurais voulu être un artiste, oui. Sauf que là, le monsieur est devenu un artiste à part entière et vous allez pouvoir le retrouver sur scène pour 6 dates à Paris, à la scène parisienne, très belle salle juste à côté des Folies Bergères, à partir du mardi 6 octobre pour 4 premières dates tous les mardis. Lara sera accompagnée de Scott Breckling à la basse, Alex Growley à la guitare, Jeremy Norris à la batterie. Et il va vous entraîner dans son univers et vous raconter son improbable histoire, celle d'un potentiel tueur à gages. Lara donc, à partir du mardi 6 octobre, à la scène parisienne, 34 rue Richer, Paris 9e. Sur Google, vous tapez tout simplement Lara, L-A-2-R-A-T, concert, et vous aurez tous les moyens d'avoir des places. Et ne venez pas me dire après, il ne chante pas tout à fait comme Michael Bublé. Ben non, c'est un spectacle, c'est son histoire, et peut-être aussi la vôtre d'ailleurs.
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1: L'essentiel de l'actualité, Emmanuel Macron a réuni plusieurs ministres à l'Élysée pour faire le point sur la mobilisation lycéenne. Cette nouvelle journée d'action a rassemblé 256 000 manifestants selon le ministère de l'Intérieur, 450 000 selon l'Union étudiante. Les associations et syndicats lycéens appellent à une nouvelle mobilisation le 8 octobre. Le policier soupçonné d'avoir gravement blessé un adolescent de 14 ans dans le Val d'Oise a été mis en examen et placé sous contrôle judiciaire. Il est poursuivi pour violence ayant entraîné une mutilation ou une infirmité permanente. Il lui est interdit d'exercer, d'être en contact avec le public et de porter une arme. Des associations demandent un moratoire immédiat sur la loi qui impose au moins 15 heures d'activité par semaine aux allocataires du RSA. Elles dénoncent des immersions pouvant tourner au travail gratuit et des sanctions parfois très lourdes. Selon elles, certains départements suspendent jusqu'à 80 à 100% du RSA dès le premier manquement. La République tchèque ne participera pas à l'Eurovision 2027. La télévision tchèque invoque des coupes budgétaires imposées par la baisse des subventions de l'État. Le diffuseur dit espérer revenir un jour dans le concours. Cette décision intervient alors que l'Irlande et l'Espagne ont déjà annoncé leur intention de boycotter l'édition 2027.
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3: Des nuages et surtout de la pluie au programme demain, avec également des orages à prévoir à la fois dans le sud-est, l'ouest et le centre Val-de-Loire. Des précipitations qui devraient durer toute la journée jusqu'à la tombée de la nuit. Attention au vent, on prévoit par endroits des rafales autour de 40 à 50 km/h. Les températures le matin restent relativement en dessous des 20 degrés, 21 au plus chaud sur la Côte d'Azur. L'après-midi comptait 16 degrés à Brest, 20 à Lille, Bourges et Biarritz, 21 à Nice et Marseille, 22 degrés à Lyon et Perpignan et puis 25 à Ajaccio.
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Il est 21h. Bonne soirée, vous êtes bien sur Crooner Radio. 20h, 23h, City Lights sur Crooner Radio. Wow.

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0: 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Il est 22h.
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Il est 23h. Sex in the City Mode on Crooner Radio. 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

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Il est minuit. Evening takes a funny way. 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